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Des souvenirs pour ceux qui voudront bien se rappeler. 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Peut-être des photos d'archives. J'en sais rien. Je finis par entamer ma marche à travers les champs pour rentrer à la maison. Au bout de 10 minutes, je m'arrête quelques instants et j'inspire profondément. Derrière, les usines de Belleval. Les trois hauts fourneaux semblent flotter dans une mer de brume. 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Je continue ma route. Je laisse derrière moi la fumée et le bruit. Je reviendrai demain.

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